0: en el blanco de este ataque.
1: Allez, allez, t'arrêtes pas, cours, cours, cours, cours. 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
2: Ouais, mon pote.